propose donc. On va dire qu'il y a de l'argent, mais on ne le gagne pas comme avant. Par exemple, un éboueur gagnerait plus qu'une star du chant. Et puis cela pourrait changer selon les années. La pénibilité dans le ressenti individuel qu'on a serait le critère principal de fixation des rémunérations. C'est compliqué.

chose. On va dire un pouvoir libéré, mais vachement contrôlé. Jamais trop gros ni trop concentré. Par exemple, pas plus de 50 employés pour un seul

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0: Depuis AI Tropology Lab, nous vous proposons aujourd'hui une lecture située de l'essai Cuba e Haiti, Généalogías de una soberanía bajo presión, de Martín González Senosian. À quoi sert la souveraineté politique lorsque la capacité matérielle à reproduire la vie quotidienne s'érode ?
1: C'est une question qui nous oblige vraiment à regarder bien au-delà des traités internationaux ou des déclarations juridiques formelles.
0: Oui, on sort de l'abstrait.
1: Exactement. Ça exige d'examiner la matérialité même des États. Donc, les câbles, le carburant et les institutions concrètes qui permettent à une société de simplement fonctionner au quotidien.
0: Et pour ancrer cette réflexion, la source propose de s'imaginer une scène très concrète. Nous sommes le 18 septembre 2026.
1: La date de l'effondrement.
0: Voilà. Le système électro-énergétique national cubain s'est totalement déconnecté. Un pays entier plonge brusquement dans le noir. Ce n'est pas une simple coupure de quartier.
1: Non, c'est une chute complète de la transmission énergétique.
0: Et selon les reconstructions documentées par l'essai, ce n'est même pas un événement isolé. Il s'agissait déjà du 8e effondrement général du réseau pour cette seule année.
1: Ce qui est énorme.
2: Et l'auteur interprète ce fait avec une grille de lecture très matérielle. Avant qu'un réseau ne s'éteigne de cette manière, il y a toujours une longue histoire qui s'accumule.
3: Une usure des infrastructures.
2: C'est ça, des centrales thermiques vieillissantes, un manque critique de carburant, des difficultés chroniques à assurer la maintenance et des restrictions financières sévères. En fait, l'obscurité met à nu l'état réel de ces infrastructures de base.
0: Donc, pour comprendre ces dynamiques, la source fait un choix méthodologique particulier. Elle compare deux trajectoires, celle de Cuba et celle d'Haïti, en utilisant d'ailleurs le nom en créole pour désigner Haïti.
2: Alors là, il faut faire une pause immédiate sur ce point. L'auteur émet une précaution méthodologique très stricte.
0: C'est important de le préciser, oui.
2: Comparer, ça ne veut pas du tout dire que Cuba devient Haïti. L'objectif n'est pas d'établir une hiérarchie des souffrances non plus.
0: Surtout que l'architecture des deux États est très différente.
2: Complètement différente. L'essai souligne bien que Cuba conserve une administration fortement centralisée, avec un État qui maintient une portée nationale. À l'inverse, Haïti traverse une crise de sécurité profonde.
0: Une crise qui limite la capacité étatique.
2: Oui. Donc la comparaison sert à tout autre chose. Elle sert à observer ce qui se passe quand les infrastructures qui soutiennent la vie cessent de fonctionner.
0: Entrons justement dans les données pour mesurer ce socle matériel. La source s'appuie sur le rapport sur le développement humain 2025 du PNUD, avec des chiffres de 2023. Et les points de départ sont asymétriques.
2: Très asymétrique, oui.
0: Cuba affiche un indice de développement humain de 0,762, ce qui place le pays au 97e rang mondial. Haïti, de son côté, présente un indice de 0,554 au 166e rang.
2: Et ces chiffres, ils traduisent des trajectoires de développement humain très divergentes. Si on prend l'espérance de vie, il y a une différence de 13,2 ans en faveur de Cuba.
0: L'écart est marqué.
2: Pareil pour l'éducation. Mais l'expert met en perspective une autre donnée fondamentale, la mortalité infantile. Selon les chiffres de la Banque mondiale, entre 1985 et 2024, on observe d'abord des baisses importantes.
0: Oui, le taux a chuté de 66% en Haïti et d'environ 52% à Cuba sur cette période.
2: Sauf que, et c'est là que le document alerte, le taux cubain avait atteint un minimum historique de 4,8 entre 2011 et 2015.
0: Un minimum très bas.
2: Mais il a augmenté d'environ 42% pour atteindre 6,8 en 2024.
0: Attends, une augmentation de 42%?
2: Oui.
0: En écoutant ces chiffres, je me dis qu'on peut faire une analogie assez simple. On pense souvent au développement humain comme un acquis définitif. Mais c'est plutôt comme une infrastructure physique, non ?
2: C'est-à-dire ?
0: Comme un pont. Si on n'injecte pas constamment du travail et de l'entretien, les capacités sociales accumulées pendant des décennies commencent à se détériorer.
2: Oui, c'est exactement l'idée du texte. Un indice élevé ne protège pas contre l'usure matérielle.
0: Ce qui nous amène à analyser la généalogie de la crise cubaine. L'essai aborde d'abord les facteurs internes, avec les données de la CEPAL.
2: Des données économiques assez rudes.
0: Oui, le PIB réel de 2025 s'est contracté de 3,8%. Et la projection pour 2026 annonce une chute de 10,3%.
2: Il y a aussi la chute du tourisme, moins 60,7% entre janvier et juin 2026.
0: Et un autre chiffre marquant de la source, c'est la production de sucre. La récolte 2024-2025 est tombée à moins de 150 000 tonnes.
2: Ce qui est un minimum historique sur plus d'un siècle. C'est le signe d'une érosion productive très profonde. Mais face à cela, les institutions n'ont pas été inactives.
0: L'auteur mentionne des réformes.
2: Oui, en juin 2026, elles ont présenté 176 transformations.
0: Regroupées en 23 axes, c'est ça ?
2: Voilà. Sauf que l'analyse ne s'arrête pas aux frontières internes. L'essai explore aussi toute l'architecture des restrictions externes.
0: Les sanctions américaines.
2: Oui, avec de nouvelles contraintes ajoutées en 2026. La source détaille le décret exécutif 14380 de fin janvier,
3: Celui qui concerne le pétrole.
1: Exactement. Et ensuite le décret 14404 du 1er mai, qui touche directement le conglomérat Gaesa et l'entreprise pétrolière Cupet.
3: Ce qui bloque l'approvisionnement matériel.
1: Complètement. C'est une asphyxie physique.
3: D'ailleurs, le document rappelle un fait géopolitique à ce sujet. L'Assemblée générale de l'ONU a voté 33 résolutions non contraignantes contre l'embargo. La dernière, en 2025, a rassemblé 165 voix pour.
1: Oui, c'est documenté dans le texte.
3: L'essai mentionne également, sur un plan en plus interne, les manifestations du 11 juillet 2021.
1: Tout à fait.
3: Le Conseil des droits de l'homme de l'ONU a transmis des allégations de violations. Et le texte indique que le gouvernement cubain les a rejetées, en défendant la légalité de ses actions.
1: Et à partir de tous ces éléments, l'auteur propose une synthèse très claire.
4: Sur les récits qui s'affrontent.
1: C'est ça. On a d'un côté le récit du blocage américain, et de l'autre, celui de l'échec interne. Les deux récits contiennent des faits réels.
4: Mais l'erreur serait de choisir.
1: Le problème survient quand l'un des deux prétend contenir toute la vérité. Opposer l'un à l'autre masque la complexité de l'effondrement matériel.
4: Donc ça, c'est pour la généalogie cubaine. Faisons maintenant la transition vers la trajectoire d'Haïti. L'essai remonte assez loin, à l'indépendance de 1804.
1: Une indépendance rapidement conditionnée.
4: Oui, en 1825, la France exige une dette de 150 millions de francs. Ensuite, il y a l'occupation américaine entre 1915 et 1934.
1: Et l'auteur relie directement cette longue histoire au présent d'Haïti. Un présent où l'État, selon les termes de la source, n'arrive plus.
4: Les statistiques pour 2026 sont alarmantes. L'ONU signale 5,8 millions de personnes en insécurité alimentaire aiguë.
1: Et on compte 1408 personnes tuées entre avril et juin 2026.
4: L'Organisation internationale pour les migrations recense aussi 1,46 million de personnes déplacées en mai 2026.
1: Et c'est là qu'il y a un chiffre clé.
4: Lequel ?
1: 84% de ces déplacés vivent en dehors des camps formels. Ils sont principalement hébergés chez d'autres familles.
3: Ce qui me mène à une question posée par l'analyse. Que révèle ce chiffre de 84% de déplacés hors des camps sur la nature même de l'infrastructure d'urgence ?
1: Eh bien, ça révèle que la véritable infrastructure humanitaire en Haïti, ce n'est pas l'État ou les agences internationales, c'est le foyer.
3: C'est la famille qui absorbe le choc.
1: Exactement. C'est le foyer qui absorbe d'autres personnes. Et la source fait un parallèle frappant avec Cuba.
3: Quand le réseau électrique s'effondre ?
1: Oui. Quand il n'y a plus de courant à Cuba, la nécessité ne disparaît pas. Elle change juste de lieu.
3: C'est-à-dire que le manque d'électricité se transforme en autre chose ?
1: L'électricité non fournie se transforme en temps, en travail domestique accru, et surtout en une immense dépendance familiale.
3: Ce qui rejoint la perspective de l'anthropologue Ruth Behar, que l'auteur mobilise dans l'essai.
1: Avec ses livres « The Portable Island » et « Bridges to Cuba ».
3: Oui, Behar permet de voir la diaspora cubaine comme une véritable infrastructure transnationale de reproduction sociale.
1: C'est une notion centrale.
3: La remise, le transfert d'argent, ce n'est pas juste une donnée macroéconomique. Lors d'une panne, cette remise devient une batterie ou un médicament introuvable sur place.
1: Mais attention, l'auteur met en garde très fermement contre la romantisation de cette capacité de résistance.
3: Il ne faut pas y voir quelque chose de positif.
1: Disons que cette adaptation privatise la crise. Elle redistribue les dommages de façon très brutale.
3: En créant des inégalités.
1: Énormément. Les foyers qui n'ont pas de devise ou qui n'ont pas de famille à l'étranger ne peuvent absolument pas amortir le choc. Ça souligne une inégalité matérielle extrêmement profonde.
3: L'auteur introduit aussi un concept de Fernando Ortiz, la transculturation, pour analyser tout ça.
1: Oui, c'est très pertinent.
3: Bien sûr, Ortiz n'explique pas pourquoi une centrale thermique tombe en panne. Mais son concept aide à voir comment la société cubaine s'adapte en combinant simultanément les réseaux d'État, les marchés informels et cette diaspora.
1: C'est une imbrication des systèmes de survie. Et pour prolonger ça, l'essai fait appel à Michel Rolf Trouillot, avec son ouvrage « Silencing the Past ».
3: Sur la production du silence historique.
1: Trouillot montre que le silence se produit quand une explication dominante rend complètement hors de propos tout ce qui vient la contredire.
3: Comment ça s'applique à notre cas ?
1: Si on réduit Cuba uniquement aux sanctions américaines ou seulement à l'échec de son système politique, on produit du silence.
3: On efface la nuance.
1: Voilà, on efface la complexité matérielle. Et c'est la même chose pour Haïti.
3: Si on colle juste l'étiquette d'État failli, par exemple ?
1: Ou si on limite l'analyse à la violence des gangs. Ce n'est pas seulement omettre des faits, c'est produire un silence qui gomme toute l'histoire matérielle de ces pays.
3: C'est une lecture très dense.
1: Si on doit résumer l'idée centrale du document, je dirais que les capacités institutionnelles peuvent se détruire. Et on le voit, un indice de développement humain élevé ne produit pas d'électricité.
3: La technique et le matériel priment.
1: La souveraineté n'est pas qu'une propriété juridique abstraite. C'est une relation fondamentalement matérielle. Elle dépend d'infrastructures très concrètes. Qui produit l'énergie et qui garantit la nourriture?
3: Ce qui nous amène à la réflexion finale, issue de la source. Lorsque les infrastructures tombent en panne, la société continue de fonctionner, oui, mais cela a un coût massif.
1: Un coût absorbé par les individus.
3: Et c'est là-dessus qu'on doit s'interroger. Plutôt que de célébrer abstraitement la résilience, la vraie question n'est-elle pas de savoir qui absorbe matériellement le coût pour que la société continue de résister?
1: La réponse se trouve souvent dans les foyers les plus vulnérables.
3: Si cette lecture vous a été utile, suivez et à Anthropology Lab pour nous accompagner dans nos prochaines analyses sur la culture, le pouvoir et l'intelligence artificielle. 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
1: Nous allons poursuivre avec une toute nouvelle chronique numérique, liberté et droits humains proposée par Marie Zartiglong de la Ligue des droits humains qui nous a rejoint en studio. Alors Marie était intervenue dans Libre à vous en juin dernier, l'émission 277, aux côtés de Katia Roux d'Amnesty International pour parler droits humains et enjeux du numérique. Et je suis très heureux que suite à cette émission, que j'ai eu beaucoup de plaisir à animer, Marie a accepté de nous proposer une chronique mensuelle autour de ce sujet passionnant et ô combien important. Une chronique donc intitulée « Numérique, liberté et droits humains ». Bonjour Maryse, alors merci à toi de te lancer dans cette aventure, hein, qu'on sait pas évidente. Est-ce que tu veux bien peut-être te présenter en quelques mots ?
2: Oui, alors bonjour et merci à Libre à vous de donner la parole à la LDH et à moi. Donc Marie Zartiglong, j'ai travaillé dans l'informatique, je suis retraitée, je suis militante de la LDH depuis de très nombreuses années. Voilà, et donc l'idée de cette chronique, c'est de rappeler que pour la LDH, la protection des données personnelles et de la vie privée est essentiel aux libertés de toutes et de tous. Voilà.
1: Très bien. Alors pour ta première chronique, je crois que tu voulais nous proposer un résumé des événements qui ont lieu cet été. Je pense que c'est bienvenu parce qu'il s'est passé pas mal de choses quand même.
2: Oui, effectivement. Alors cet été, effectivement, on a beaucoup parlé des fuites de données de plusieurs sites institutionnels piratés par des hackers malveillants. Oui, il y a aussi des hackers bienveillants et bien utiles. Le piratage du site des impôts, la DGFiP, est certainement celui qui a fait le plus de bruit. Mais il y a eu aussi France Travail, l'Éducation nationale, la Caisse d'allocation familiale et d'autres. Il est vrai que ces vols de données ont commencé avant l'été. Enfin, il y en a eu beaucoup avant. Mais il y a eu le piratage en avril de l'Agence nationale des titres sécurisés, l'ANTS. Et c'est certainement celui qui est le plus dangereux pour les quelques 11 à 12 millions de personnes concernées. Les données fournies pour obtenir ces titres si mal sécurisés, notamment les passeports, cartes d'identité, permis de conduire, etc., sont les identifiants de connexion, nom, prénom, adresse électronique, date de naissance, etc. L'ANTS a informé par mail

où toutes nos données personnelles administratives se trouvent dans les systèmes d'information des services publics, il est tout de même inquiétant que celles-ci ne soient pas mieux protégées. Mais soyons rassurés, le 31 août, une chaîne d'infos en continu affichait « Le Cornu donne 15 jours à ses ministres pour mettre en œuvre le plan annoncé au mois d'avril ». Alors, à propos de données de santé, on peut parler d'une sorte de fuite, mais celle-ci organisée par Doctolib. En effet, sauf si vous n'êtes jamais malade, vous avez certainement été obligé un jour de passer par Doctolib pour obtenir un rendez-vous médical. Vous avez donc donné au minimum votre identité, votre téléphone, votre mail et je dirais un peu de votre état de santé, praticien consulté, urgence, etc. Et si vous avez toute confiance, vous avez créé un compte dans lequel on trouve sans doute tous vos examens, ordonnances, radios, les données saisies par les praticiens, y compris les enregistrements sonores des consultations à distance. Vous avez donc certainement reçu un mail début juillet, dont l'objet annonçait « Doctolib s'engage dans la recherche pour améliorer la santé ». Suivait une promesse, chez Doctolib, nous pensons que la technologie peut réinventer le quotidien des soignants et aider chacun à vivre en meilleure santé. C'est génial, vous êtes-vous dit sans forcément lire la suite. Si vous avez tout lu, vous avez appris que Doctolib va verser les données des 60 millions de patients en sa possession dans un programme de recherche par intelligence artificielle, sauf si vous vous y opposiez avant début août. C'était tout de même un peu court comme délai. On apprenait ensuite que ce programme de recherche suivra une méthodologie définie par la CNIL qui oblige à informer les patients. Mais plutôt que de demander leur consentement aux patientes et aux patients par l'opt-in, c'est-à-dire la démarche volontaire pour que les données soient utilisées, Doctolib a choisi la méthode d'opt-out, c'est-à-dire un accord par défaut. Si on ne dit pas non, c'est qu'on est d'accord. C'est pourquoi si vous n'avez pas fait la démarche de refuser cette utilisation, vos données sont maintenant dans ce programme de recherche. Votre identité est bien sûr protégée, assure Doctolib. Les données utilisées ne permettent pas de vous identifier directement. En effet, elles sont pseudonymisées, ce qui ne signifie pas anonymisées et permet une éventuelle réidentification. C'est pourquoi la LDH, qui a attaqué Doctolib notamment parce que ses serveurs sont gérés par une entreprise états-unienne et que les données sont donc susceptibles d'être envoyées aux USA, a conseillé aux patients de refuser l'utilisation de leurs données de santé pour ce projet. Le 14 août, le Conseil constitutionnel a annoncé sa décision de censurer l'article 1er de la loi qui devait interdire, à partir du 1er septembre, l'accès aux mineurs de moins de 15 ans aux réseaux sociaux. Cette loi était inspirée notamment des conclusions du rapport d'une commission d'enquête sur TikTok qui dénonçait les dangers pour les adolescents des pratiques addictives aux réseaux sociaux. Nous en avions parlé ici en juin avec Amnesty France et exprimé nos réserves sur cette interdiction. Elle sera donc réécrite, cette loi, en septembre à la demande expresse du chef de l'État qui en fait une priorité de sa fin de mandat. Le Conseil constitutionnel a censuré cet article pour deux motifs. D'une part, son application aurait engendré une atteinte disproportionnée à la liberté d'expression. En effet, l'interdiction portait sur tous les réseaux sociaux, y compris ceux qui ne sont pas dangereux, et sur tous les mineurs de moins de 15 ans, sans distinction d'âge ou d'avis des parents. Il a estimé que l'atteinte n'était ni adaptée, ni nécessaire, ni proportionnée à l'objectif poursuivi. D'autre part, et ceci conforte ce que nous avons toujours dénoncé, interdire l'accès aux moins de 15 ans exige que tout le monde prouve son âge avant de pouvoir se connecter, ce qui signifie la fin de l'anonymat et donc une atteinte à la vie privée sans garantie légale. De plus, cette censure était prévisible du fait de son incompatibilité avec le droit de l'Union européenne. Par exemple, définir une liste précise de réseaux sociaux interdits est une compétence de l'Union européenne. C'est pourquoi le président de la République vient de demander à la présidente de l'Union européenne un texte au niveau européen. Il faut surtout souligner que cette loi ne s'attaquait pas au vrai problème qui est la responsabilité des plateformes dans la conception addictive des réseaux sociaux, comme l'a analysé un récent avis de la Commission nationale consultative des droits de l'homme. C'est ce qui est dévoilé par le procès contre Meta aux États-Unis et l'accord passé par cette entreprise pour échapper à une condamnation à 200 milliards de dollars montrera rapidement ses limites si toutefois il est mis en œuvre. Et alors, pour finir, une info récente qui devrait être une bonne nouvelle, mais dont l'aboutissement n'est pas garanti.
Uber a été condamné à une amende de 825 millions d'euros pour manque

0: au règlement général sur la protection des données, dans le traitement des données personnelles de 170 chauffeurs, notamment pour les avoir déconnectés automatiquement, c'est-à-dire sur la seule foi des algorithmes, ce qui est contraire à l'article 22 du RGPD. Ils ne peuvent donc plus travailler, et cela depuis 2020. Alors pourquoi un bémol à cette nouvelle? C'est parce que, concernant Uber et ses mêmes chauffeurs, cette condamnation fait suite à celle pour manquement au RGPD, pour manquement à l'information des chauffeurs en décembre 2023 et en juillet 2024 pour transfert des données personnelles des chauffeurs vers des serveurs installés aux États-Unis. Mais Uber a fait appel et n'a toujours rien payé. Enfin, 6 ans pour obtenir justice, c'est déjà bien long. Mais à nouveau, Uber mettra en œuvre toutes les procédures imaginables pour ne pas payer. Pourtant, malgré des défauts, le règlement général sur la protection des données est un outil important pour la protection des données personnelles, mais plusieurs de ces dispositions sont menacées. J'y reviendrai dans une prochaine chronique.
1: Merci beaucoup Marie.
0: Merci.
1: Très utile d'avoir après l'été finalement ce petit récapitulatif des enjeux importants qui se sont passés. En tout cas, merci beaucoup pour cette première chronique. Hâte d'entendre la suivante et je te souhaite une belle suite de journée.
0: Merci beaucoup.
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